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3: Bonjour, monsieur.
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3: Alors oui, tout à fait, en tout cas c'est juste de dire que les stocks sont très bas parce que c'est assez classique, hein, au mois de mai, juin, en fait on sort d'une période où il y a eu des ponts, il y a eu moins de personnes qui sont venues donner. Les gens souvent partent un petit peu, en cette fin d'année ils sont peut-être plus occupés et il y a l'approche des vacances qui veut dire pour nous que les stocks vont être critiques de toute façon comme tous les ans à cette période-là. On fait tout pour encourager les gens à venir donner leur sang pour nos malades dans les hôpitaux.
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3: Alors oui, bien sûr, on a besoin de tous les sens, ça c'est sûr, faut pas retenir que si on n'est pas o négatif, on n'a pas besoin de vous. En revanche, on est bien sûr, on peut pas faire autrement que d'encourager les o négatifs, car au Pays Basque, beaucoup de gens le savent, hein, mais d'autres non, il y a plus de o négatifs qu'ailleurs, on ne sait pas pourquoi, c'est génétique, voilà, donc il y a plus de personnes qui sont au négatif, c'est un sang qui est très particulier, c'est le sang de l'urgence, hein, c'est le seul sang que l'on peut donner en cas d'urgence vitale, sur des accidents de la route notamment, et les patients au négatif ne peuvent recevoir que du au négatif. C'est un groupe sanguin qui dépanne aussi tous les autres quand on manque de stock pour les autres groupes. Donc c'est un sang qui est très particulier et qui est plus fréquent au Pays Basque, donc c'est pour ça qu'on est obligé de sensibiliser nos donneurs du Pays Basque pour venir.
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3: Alors c'est tout à fait exact également hein. on a une baisse un petit peu parce que ici il y a beaucoup de belles valeurs de solidarité, de fraternité, donc voilà, et puis c'était quelque chose qui se faisait beaucoup, le don de sang après-guerre, donc ça s'est transmis, mais en effet on observe ces dernières années une baisse des fréquentations sur les collectes sur l'intérieur, sur le pays intérieur. C'est s'explique, hein, c'est tout à fait normal. Il y a en effet nos donneurs qui peuvent vieillir et passer après la barre des 70 ans, on ne peut plus donner son sang, donc on perd des donneurs de cette manière-là. Et puis faire venir des jeunes donneurs, c'est pas toujours évident, il y a l'appréhension, puis les jeunes donneurs travaillent, font leurs études, sont aussi bien occupés, donc on peut comprendre que c'est pas facile de trouver le temps, mais nous bien sûr on fait tout pour essayer de sensibiliser, hein. On a une équipe qui passe dans les lycées pour essayer d'expliquer un petit peu le don du sang, l'importance. On peut tous avoir quelqu'un dans notre famille qui a un cancer, qui a besoin de sang. Un don sur deux va à quelqu'un qui a un cancer, ça je le répète souvent. Et lorsque j'ai des jeunes donneurs qui se présentent, je les félicite toujours parce que c'est un geste citoyen, vraiment engagé, une bonne action concrète, citoyenne. Et c'est vrai qu'on a toujours un petit peu l'appréhension de donner la première fois son sang, donc c'est normal. Je voudrais dire à toutes les personnes qui hésitent et qui se disent qu'ils aimeraient le faire, qui se disent dans un coin de leur tête que c'est quelque chose qu'ils voudraient faire au moins dans leur vie, mais qui n'aient pas trop peur au point de ne pas venir, parce que finalement ça se passe très bien. Il y a beaucoup de choses préventives, de l'écoute de notre part, et ça se passe très bien quand les jeunes donneurs viennent nous voir et ils se repartent fiers d'eux.
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3: Alors, merci de poser la question. Pour les personnes qui viendraient la première fois, il faut quand même se dire qu'il faut bien s'hydrater. Voilà, la matinée, si on vient l'après-midi, on va bien s'hydrater, boire, voilà, bien boire avant, c'est important. Ne pas prévoir d'activité physique intense, c'est-à-dire sport, cardio, en gros, le jour même et dans les 24 heures. Hein, voilà. Donc ça, il ne faut pas prévoir ni de sport, ni de métier qui soit trop physique, surtout les périodes de grosse chaleur. Je pense peut-être aux gens qui sont dans le bâtiment ou dans la restauration, il faut être prudent, voilà, de ne pas prévoir de faire un service intense juste après le don. Mais sinon, voilà, a priori, lorsqu'on est sur un jour de repos ou qu'on sort de son travail, qu'on a fini le travail, il n'y a pas de raison. Et puis donc bien s'hydrater et après, prévoir quand même trois quarts d'heure de son temps, parce que le don de sang dure 10 minutes. Ça ne dure pas longtemps, un don de sang, ça dure 10 minutes pour sauver des vies. Mais il y a quand même un petit questionnaire à remplir et un entretien médical à faire. Et puis bien sûr, une petite collation après pour recharger les batteries. Donc il faut prévoir trois quarts d'heure de son temps. La pièce d'identité, tout à fait, ça. On a des procédures, donc en effet, on est embêté quand les gens viennent sans aucune pièce d'identité. Si c'est une pièce d'identité qui est dans votre téléphone, ça fonctionne très bien, mais on vous demandera la pièce d'identité, ouais.
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3: Bien sûr, bien sûr, on donne notre sang, on donne notre plasma, à part peut-être une ou deux collègues qui ne peuvent pas à cause du poids. Oui, il faut faire plus de 50 kilos, donc faire plus de 50 kilos et ne pas être malade, ne pas avoir eu de fièvre dans les 15 derniers jours non plus, avoir été malade, je précise pour la question précédente. Mais sinon, non, bien sûr, on donne notre sang, on donne notre plasma, on le fait depuis longtemps, depuis nos études, voilà.
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